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0: plus tout ça passer. 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
1: Calmez-vous, Philippe.

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1: Bienvenue sur les ondes de Radio Coteau. Nous avions rendez-vous à 15h, il est 15h15. C'est le quart d'heure gascon. Tout va bien sur Radio Coteau. Donc vous nous écoutez sur les 97.7 ou 104.5 et également sur le www.radiocoteau.com. Aujourd'hui, nous allons parler d'un bel événement qui se déroule ce samedi 4 juillet du côté de Chélan, un marché des artisans, et c'est la deuxième édition. Dans le studio, pour nous en parler, j'ai le plaisir et la joie d'accueillir Caroline et Jean. Bonjour.
2: Bonjour.
3: Bonjour.
1: Ça va ?
3: Ça va, et toi ?
1: Oui, Caroline qui reprend ses marques. Mmh. Hein ? Tu connais quand même Radio Coteau. Tu as pratiqué longtemps. Et Jean, ça va ?
2: Ça va très bien, merci.
1: Alors, si vous êtes là, c'est qu'il y a une deuxième édition, donc.
3: Eh ouais.
1: Ça veut dire que la première édition, je pense que c'est très bien passé ?
3: Ouais, c'était chouette, on a eu du monde, belle ambiance, donc voilà. C'est vrai qu'à la fin, on ne savait pas trop si on allait repartir pour un ou pas. Mmh. Et en fait, beaucoup nous l'ont redemandé, donc on s'est dit bon.
1: Parce que là, c'est même pas une association, ce sont comme un collectif d'amis, quoi, des potes qui ont décidé
3: nous,
1: de créer cet événement-là.
3: Ouais, c'est ça.
1: C'est une belle idée quand même.
3: Ouais, bah, vu qu'on est tous les deux artisans, on s'est dit ben, à force de faire des marchés, d'en chercher tout ça, autant en faire un chez nous. Et,
1: C'est ça l'idée du départ, c'est ça en fait ?
3: Ouais, c'était de vouloir faire un truc à nous et de pouvoir rassembler toutes les personnes qu'on avait rencontrées tout au long de l'année.
1: Ouais.
3: Et donc c'est un peu ça, tous les gens chouettes qu'on a rencontrés, qui font des belles choses. Donc c'est que local, c'est que du fait main, c'est pas de la revente. Voilà, on a voulu tous se réunir et faire ce marché.
1: L'année dernière, je me souviens pas, c'était à peu près la même date. Enfin, vous aviez choisi le...
3: Ouais, premier samedi du mois de juillet.
1: Premier samedi de juillet.
3: Ouais.
1: Et tu dis, y a eu du monde, donc le public était au rendez-vous. C'était des gens plutôt des locaux ou des gens en balade ou des touristes même, pourquoi pas ?
2: C'était plutôt des locaux. Alors, il y avait quelques touristes, mais il y avait vraiment des gens qui venaient du Gers, un peu des Hautes-Pyrénées, parce qu'on est très proche des Hautes-Pyrénées. Mais c'était surtout des locaux, et justement, ils étaient très contents de voir ces artisans qu'ils ne connaissaient pas forcément, alors qu'ils sont très proches. Et, donc, ça permet une rencontre entre des producteurs locaux. Et
1: c'est ça l'idée aussi, c'est d'échanger, de parler, de rencontrer les gens qui font des choses... sur notre territoire.
3: Oui, voilà, de voir qu'il y a quand même beaucoup, beaucoup d'artisans en fait, dans le coin qui font plein de belles choses et de montrer ça. Ouais,
1: ouais, c'est important, ouais. C'est important de le montrer. Alors, pourquoi Chélan ? Vous êtes à Chélan, en fait, tout simplement ?
3: Oui, tout
1: ouais,
3: simplement.
1: C'est, c'est pas... Non, mais c'est déjà une idée de départ, quoi. Ouais. Bon, j'habite à Chélan, je vais faire un truc à Chélan.
3: Voilà.
1: Après, Chélan, c'est un petit village sympathique et
3: oui,
1: ça doit
3: et
1: être bien pour la mairie, fait pour la municipalité.
3: Exactement, on est soutenu par la mairie, on est soutenu par le comité des fêtes, donc il y a tout qui fait pour que ça se passe, quoi.
1: Combien il y a d'habitants, vous le savez ou pas ?
2: Un peu plus de 150.
1: Ouais.
2: Mais il y a la place parce que justement, la mairie, elle a mis en place une grande infrastructure avec un foyer et un terrain où justement on va s'installer pour ce marché. Et donc, pour s'organiser, ils mettent en place quand même la mairie met en place des choses pour accueillir, quoi.
1: Ouais. Et tu dis un terrain, c'est un terrain attenant au foyer ?
2: Oui.
1: Ouais, ouais.
2: Oui.
1: C'est pratique.
2: Oui.
1: L'an dernier, vous l'aviez fait déjà à cette place-là ou...
3: Oui, exactement.
1: Ouais.
3: Ouais, ouais. C'est chouette, hein. C'est, y a de l'herbe. Bon, il y a des arbres qui sont encore petits parce que
1: ouais.
3: C'est récent, mais il y a pas mal de place, même s'il y a des enfants et tout. La route, c'est de l'autre côté de la mairie, donc la route est loin.
1: C'est un peu protégé.
3: Ouais, ouais, ouais.
1: Ah, c'est super.
3: Ouais.
1: Le terrain appartient à la mairie, je
3: oui.
1: suppose.
3: Ouais. Exactement.
1: Et c'est aménagé, il y a donc l'électricité, parce que pour les artisans, il leur faut de l'eau peut-être, je ne sais pas.
3: Alors ouais, il y a des lecs, il y a un petit point d'eau, et après, comme c'est collé à la salle des fêtes, bah, oui. Pour tout ce qui est sanitaire ou même au coin fraîcheur, on peut aller à l'intérieur.
1: Samedi, vous avez vu la température annoncée ou pas ?
3: Ouais,
1: ça
3: va ? Annonce de plus en plus frais. Enfin, frais, il prévoit même plus 30, donc c'est chouette.
1: Ouais.
3: Franchement, je pense qu'on va bien s'en sortir. Ouais.
1: 28 degrés à peu près.
3: Ouais.
1: Totalement agréable.
2: D'autant plus que la mairie nous prête des grands barnums pour pouvoir être à l'ombre. Donc, je pense que ça va être chouette.
3: Ouais.
1: La mairie vous soutient, hein, vraiment.
3: Ah oui,
1: alors,
3: oui, complètement,
1: hein.
3: Ouais.
1: Mais tant mieux. Bah, de toute façon, ils ont raison. Hein, je veux dire, ça apporte une animation dans le village. Ouais. Quoi. On parle de Chélan.
3: Oui.
1: C'est important. Et le comité des fêtes, il travaille avec vous aussi.
3: Voilà, c'est ça. Ils nous aident beaucoup donc, pour les barnums. Ils nous soutiennent aussi. Et là, ils feront la buvette du coup pour la journée. Donc c'est chouette. Ils nous aideront à monter, démonter.
1: Ils sont nombreux au comité des fêtes ou...
3: C'est pas mal.
1: Ouais.
2: Ouais.
1: Des jeunes?
3: Ouais.
1: Ah ouais.
2: Oui, beaucoup de jeunes. Ouais.
3: Ouais.
1: Ça, c'est super hein, ouais. Pour les villages qu'il y ait des jeunes comme ça. Ah, la fête du village, c'est quand, vous le savez ou pas?
3: C'était il y a 2 semaines, 3.
1: Ah oui, c'était juste
3: avant. Non, c'est début juin, c'était il y a un mois tout.
1: Début juin?
3: Ouais.
1: Bien, alors Jean-Caroline, si vous voulez bien, on va détailler le programme, parce qu'il y a pas mal de choses, hein, entre les artisans, les food trucks, les animations. Alors on va commencer par les artisans et producteurs. Est-ce que c'est à peu près les mêmes que l'an dernier ou il y a des nouveautés? On détaille, hein?
2: On peut détailler. Il n'y a pas énormément de nouveautés, ce sera les mêmes, enfin il y aura les mêmes producteurs que l'année dernière. Mmh. Et donc que ça soit de la production agricole comme le canard ou des confitures ou des choses à manger on va dire, mais aussi de l'artisanat, des bijoux avec des fleurs, des bougies, des accessoires de mode faits main.
1: Cosmétiques paysannes.
3: Et justement, c'est
1: bien. Tu peux m'expliquer un peu qu'est-ce qu'on entend par cosmétiques paysannes?
2: C'est moi-même qui produis, donc je vais pouvoir en parler bien. Des cosmétiques paysannes, ce sont des produits de soins, donc généralement des soins pour la peau, mais ça peut être aussi des compléments alimentaires. Des produits de soins à base de plantes médicinales. En fait. Mm-hmm. Donc ils sont produits à Chélan, enfin cultivés à Chélan et transformés à Chélan dans ma ferme.
1: Tu cultives et tu transformes.
2: Voilà.
1: Quel type de plantes?
2: Oh là là, alors j'en ai

0: de l'huile pour extraire les propriétés des plantes et après ensuite faire des baumes avec de la cire d'abeille.
1: Alors je me souviens, c'est une reconversion, hein, tu nous avais expliqué.
0: Tout à fait.
1: D'ailleurs, beaucoup de gens peut-être qui sont au marché, ils sont en reconversion, enfin, peut-être pas tous, mais certains, non ?
0: Peut-être.
1: C'est un mouvement qu'on voit ici dans la région, hein, des gens qui s'installent, que ce soit en maraîchage, enfin en plein de choses, et beaucoup sont en reconversion. Hein. Et comment est venue cette idée-là, toi, de te lancer dans cette aventure, hein ?
0: Ah, l'histoire est très compliquée, je ne sais pas si on a le temps.
1: Mais si, si, vas-y.
0: Je voulais avoir un retour à la terre. Principalement parce que je voyais plus de sens dans ce que je faisais. J'étais informaticien dans des banques, c'était pas très intéressant. Et je voulais un retour à la terre. Et le côté médicinal des plantes oubliées m'a vraiment beaucoup intéressé. Et donc je me suis intéressé d'abord théoriquement à ça, quelles plantes pour quels symptômes ou les propriétés de chaque plante, pour ensuite me dire bah tiens, si je les cultivais.
1: Ouais. T'as fait des formations ou tu t'es lancé comme ça tout seul?
0: Je me suis pas lancé tout seul.
1: Non, enfin oui, en plus c'est en collectif.
0: Vous oui, êtes... c'est ouais. ça, oui. Moi-même, je n'ai pas fait de formation sur les propriétés des plantes, mais je me suis formé à cultiver.
1: Ouais. Mmh. C'était une formation longue ou...
0: Des formations, on va dire, chez d'autres fermes, en fait.
1: Oui, d'accord. Ouais.
0: J'ai pas suivi
1: comme des stages,
0: cursus,
1: un peu.
0: Oui, voilà, comme des stages. Mmh. Je n'ai pas suivi un cursus agricole, comme ouais. beaucoup d'agriculteurs dans le coin. Mais je suis un peu hors milieu, on va dire.
1: Ça fait combien de temps que tu es installé, alors, du coup, là ? Que vous êtes installé ?
0: Ça fait 3 ans, là. Mm-hmm. On va faire notre 4e saison.
1: Est-ce que vous avez développé de nouveaux produits ou,
0: Oui, oui. Par rapport au tout début, on s'est quand même étoffé. On a une gamme de tisanes qui est plutôt pas mal, pas mal de compléments alimentaires et beaucoup de cosmétiques naturels.
1: Vous vendez à la ferme ou que sur les marchés ?
0: Que sur des marchés pour l'instant. On a un site internet, mais qui nous permet juste de relier des gens qui nous connaissent déjà. Mmh. Et on fait des marchés locaux. On est par exemple le vendredi matin à Seyssan. Mais on va aussi assez loin. De temps en temps, on va à Toulouse, à Tarbes,
1: ah ouais.
0: pour aller faire connaître nos produits.
1: Dans des foires ou dans des
0: foires et des salons.
1: Ah ouais, ouais. Ah oui, c'est excellent. Donc tu seras aussi présent à ce marché de Chélan.
0: Tout à fait.
1: On est en tant que.
0: Voisin.
1: Toi, Caroline, tu proposes quoi, toi ?
2: Eh bien, moi, je propose mes savons et mes bougies.
1: Ouais. Et tu t'es installée il y a combien de temps, toi ?
2: Ouais, je sais plus. J'ai un trou.
1: Il y a un petit moment.
2: 2 ans ?
1: 2-3 ans ?
2: Ouais.
1: Elle ne sait plus quand elle s'est installée. C'est une nouvelle vie, donc tout a été chamboulé.
0: Le temps passe vite.
2: Ouais, ça passe trop vite.
1: Ah ouais ? Donc, savon, bougie, que tu fabriques.
2: Oui, c'est moi qui fais tout, ouais.
1: Chez toi, carrément, t'as un atelier.
2: Alors, non, j'ai un labo ouais, pour ouais. les savons que je partage avec Christine Nadalé, donc une savonnière de ma sub. Mmh. Et voilà, les bougies, ouais, je les fais chez moi. Bougie à la cire d'abeille.
1: Et t'as développé des produits, enfin, t'as diversifié un peu ou sur les formes ou les formats.
2: Non, alors les bougies, oui, je m'amuse pour les moules et tout. Je passe
1: c'est
2: beaucoup
1: vrai.
2: De temps à en chercher, j'aime bien. Les savons, non, parce qu'en fait, tu dois faire valider les recettes chez un toxicologue. Et ça
1: ah oui.
2: Très, très cher. Donc là, j'ai fait valider juste mes recettes et non, j'en crée pas de nouvelles du coup. Parce
1: et que t'en as combien de recettes de savon ?
2: J'en ai 6.
1: À base de produits, évidemment, naturels, je suppose.
2: Oui, c'est ça. Huile de coco, olive, karité, ricin. Et après, je mets du lait de chèvre, des huiles essentielles. Ça dépend un peu de chacune, mais et ouais.
1: Pour créer un savon, il faut tester beaucoup, beaucoup ?
2: Est-ce qu'il faut tester ? Je pense qu'il faut déjà s'adapter aux peaux des
1: ouais.
2: gens. Mmh. Et c'est vrai que moi, j'ai une peau super sèche, un peu compliquée. Donc, ça a été assez facile, vu qu'une fois qu'il me correspond à moi, ça peut correspondre à tout le monde, je pense. Donc, voilà.
1: Vous pouvez mettre vos stands à côté parce que vous êtes...
2: En fait, on est toujours côte à côte. Ouais. Tous les marchés et tout, on a un grand barnum. Enfin, les gars ont un grand barnum. Et, du coup,
1: parce que des baumes, du savon...
2: Ben ouais, ouais.
0: C'est complémentaire.
1: C'est complémentaire, c'est ouais, il me semble.
2: Ouais. Ouais.
1: Et justement, là, avec les canicules, les sécheresses, la peau subit ça aussi. Donc, c'est peut-être des produits intéressants que vous proposez.
2: Alors, pour les savons, en fait, quand il fait très chaud, même la canicule, on boit beaucoup.
1: Ouais.
2: Donc la peau hydratée naturellement, moi c'est plutôt pour l'hiver. L'hiver on boit pas trop et la peau ça sèche avec le froid.
1: Ouais.
2: C'est vrai que l'été du coup vu qu'il fait très chaud, ben voilà, il y a pas besoin d'un savon ultra nourrissant, plutôt l'hiver. Mais par contre oui pour les coups de soleil, les gants super.
1: Il y a une idée.

0: Et aussi, quand vous avez par exemple des nouveaux clients, de les fidéliser, est-ce qu'ils se fidélisent naturellement, je dirais? Ça, c'est important aussi.
1: Bah, je pense parce qu'on fait quand même, enfin, humblement, des produits de qualité et qui fonctionnent très très bien. Donc, du coup, quand un client découvre nos produits et en est satisfait, oui, il revient nous voir automatiquement.
2: Ouais.
0: Même pour les bougies.
2: Ouais, bah, ça fait des chouettes cadeaux parce que c'est vrai que c'est sympa, quoi. C'est quelque chose de local. Tu peux l'allumer dans ta maison, c'est que la cire d'abeille, quand on parle à la paraffine, tout ça.
0: T'as un nom ou pas?
2: Un nom de boîte
0: de
2: Alors ouais,
0: de marque,
2: ça
0: une marque.
2: IJ. IJ. IJ, c'est la déesse grecque de la propreté du foyer. Et c'est très drôle parce que je l'ai fait avec une copine et quand on a créé ma boîte, on était trop lancées toutes les deux et tout. Et on s'est rendu compte quelques mois après qu'on avait fait une faute d'orthographe. IJ, la déesse, c'est H-Y-G-I-E, où il y a un Y dans le dedans. Et nous, on a mis des I partout. Et du coup, j'ai trouvé ça sympa. J'ai dit, bah, voilà.
0: Tu l'as laissé.
2: On se les personnaliser.
0: Il y a un logo qui
2: ouais,
0: un
2: là,
0: visuel.
2: Donc, mon logo a été fait par Tiffany, une copine à moi. Donc, elle sera présente. Elle a aussi ouvert sa boîte de création visuelle.
0: Ouais.
2: Donc, elle s'appelle Mermaid, création artistique. Elle sera là, elle proposera des dessins. Et elle fait aussi de la restauration de jeux en bois. Elle les nettoie et après, elle fait de la pyrogravure dessus.
0: Elle est installée où, elle hein?
2: À ma sub.
0: À ma sub?
2: Ouais, c'est elle qui m'a fait mon logo. J'avais une image en tête. Je lui ai dit, écoute, Tiffany, j'aimerais un cerf et que sur ses bois, il y ait des fleurs. Et elle m'a sorti un truc, mais magnifique. Je lui ai dit, voilà.
0: Elle est illustratrice ou...
2: Non, elle est animatrice en centre de loisirs. Ah, et elle fait ça dans son passe-temps, quoi. Mais elle dessine trop bien. Et ouais, elle a eu du mal. Enfin, bon, c'est compliqué de se lancer dans quelque chose comme ça. Mais là, ça y est, elle est lancée. Bon, elle fait, c'est pas son activité principale, mais il faut qu'elle montre ses talents à tout le monde parce qu'elle est trop forte.
0: Et restauration de jeux en bois.
2: Ouais.
0: Ça, c'est étonnant. Hein.
2: Ouais, ouais, ouais.
0: Quoique ça revient un peu à la mode, les jeux en bois, justement.
2: Ouais.
0: Ouais.
2: Donc, ouais,
0: on le
2: ouais.
0: voit beaucoup dans les fêtes, dans les animations. Ouais. Il y a toujours jeux en bois proposés. Ouais. Des jeux d'avant aussi.
2: Exactement.
0: Ouais, ouais. Des jeux anciens. Tous les jeux anciens étaient en bois, pratiquement, je crois.
2: Bah oui, oui,
0: ouais.
2: Oui.
0: Super, alors on continue. Alors qu'est-ce qu'on va trouver ce samedi 4 juillet comme artisans et producteurs?
2: Et bien, il y aura les canards du Cabiran qui seront là avec tous leurs canards. Ils feront aussi le food truck le midi, donc ils amèneront magret frites.
0: Ouais.
2: Il y aura la vagabonde libraire. Donc c'est une.
0: Elle n'est plus trop vagabonde d'ailleurs maintenant.
2: Elle n'est plus trop vagabonde, ouais.
0: Ouais.
2: Exactement.
0: Non, elle est venue il n'y a pas longtemps, donc elle est installée à Simor.
2: Ouais.
0: Elle nous avait dit que de temps en temps, elle allait vagabonder encore.
2: Voilà. Ouais. Donc, et bien justement, ce jour-là, elle vagabonde, elle sera avec nous au marché. Il y aura des super bijoux de Aline, donc plante en scène. Elle fait des fleurs séchées et après, elle les met sous résine. Et ça fait des bijoux, mais vraiment magnifiques. C'est très, très beau, des trucs naturels. Elle cultive tout aussi. Elle a un grand jardin, donc elle fait du début, quoi, de la cultivation de la fleur. Elle fait sécher et après, elle fait des bijoux. Voilà, plein de choses, plein de gens, des légumes, de la céramique, de la confiture. Il y aura le cinéma de Massup qui sera là
0: avec ses affiches.
2: Ouais. Exactement.
0: Ça se rappelle des souvenirs.
2: Ouais, on continue.
0: Il y a toujours des gens qui achètent les affiches de cinéma.
2: Ouais, évidemment.
0: Il y a toujours des collectionneurs.
2: Heureusement.
0: Ben heureusement, oui, non, mais c'est chouette. Ouais. Et, Jean, j'ai oublié de te poser une question là, par rapport justement à la canicule, les températures qu'il a faites. Ça a un impact sur ta production, sur tes productions ou pas?
1: Oui, je pense que je ne suis pas le seul cette année.
0: Ouais.
1: J'ai pas mal de plantes qui n'ont pas survécu à la sécheresse. J'ai essayé là cette année de mettre des voiles d'ombrage pour les faire tenir un peu plus.
0: Ouais.
1: Mais c'est vrai que bah, j'arrose, quoi, comme beaucoup.
0: Ouais.
1: On est un peu obligé parce que là.
0: Après, il y a des idées, enfin, le paillage, évidemment planter des arbres pour faire de l'ombre.
1: Bah, mais... C'est ça, c'est que c'est quand même soudain et on n'a pas le temps de s'adapter. Il faudrait changer certaines variétés pour des variétés plus robustes, essayer de changer aussi de mode de production.
0: Ouais.
1: Moi, par exemple, je paille, etc., mais ce n'est pas suffisant en fait. On est en train de changer de climat et donc il faut penser bien plus loin que ça.
0: Il va falloir s'adapter, oui. Complètement, hein, pour tout le monde, hein, c'est vrai. Accessoires de mode, Caroline, c'est quoi?
2: Alors ça, c'est aussi une dame qu'on a rencontrée dans différents marchés. Donc, oh là, je vais me planter sur son nom de aiguille et matière. Fil et matière.
1: Oui, fil et matière.
0: L'aiguille, fil et matière. On aura compris.
2: Alors, fil ou aiguille? Fil.
0: On le verra sur place.
2: Fil et matière.
1: Florence.
2: Florence.
0: Florence, voilà. accessoire de mode.
2: Ouais, elle fait du recyclage de tissus. Et avec, elle va faire des habits, des petites trousses, des nappes, des trucs pour cuisiner, je ne sais plus comment ça s'appelle.
1: Des tabliers.
0: C'est toi, tu as la canicule qui t'a impacté quelques jours après. Quoi.
2: Surtout que je cuisine beaucoup, tu vois, pas de tablier, moi, tu vois. Voilà, donc c'est très, très beau ce qu'elle fait. Elle est vraiment chouette. Donc pareil, et puis on a bien aimé son principe quoi, de recycler des vieux tissus pour faire des petits accessoires. On s'est dit, elle s'est obligée, il faut qu'elle fasse partie de notre réseau. Quoi.
0: Ouais, c'est la récupération, c'est très important aussi. Ouais. Ah, c'est chouette. Mais ça marche comme ça, en fait.
2: Ouais.
0: C'est les rencontres.
2: Bah oui, c'est exactement. Ça, ouais. Ouais. C'est ça.
0: Les connexions, le feeling,
2: ouais.
0: C'est important. Hein. Et quand vous leur proposez après de venir, ils te disent oui tout de suite.
2: Ah, en général, ouais. Ouais, ouais.
0: Vous défendez les mêmes valeurs, la même philosophie. Ouais.
2: Et puis bon, ils savent, on a un HLM, il y aura pas un million de personnes, mais ils se disent, c'est pas grave.
0: Méfie-toi.
2: Vous faites un truc, c'est quand même chouette.
0: Ouais.
1: On a été surpris l'année dernière.
2: Oui, on a été un peu surpris l'année dernière.
0: Tu sais combien de personnes ou pas? Vous pouvez pas savoir, en fait.
1: Non, pas vraiment. On peut savoir combien de repas on a servi, par exemple.
0: Ah ouais? Ouais, ouais.
1: Parce que les food trucks, ils comptent quand même. Mais on ne peut pas savoir combien de visiteurs en tout dans la journée on a eu.
0: Les food trucks, ils étaient contents l'année dernière.
1: Ouais. Oui, ouais, ouais. Ouais. Les deux, on avait des pizzas et Madame Sandwich qui était l'année dernière. Mm-hmm. Les pizzas ne reviennent pas malheureusement, mais bon, Magret Frites, c'est bien aussi.
0: Oui.
1: Et donc, oui, je pense qu'ils vont pas mal travailler.
0: Tu n'as pas une idée Mais en plus, il y en a eu à peu près tout au long de la journée, quoi, des gens.
2: En fait, l'avantage, comme on avait... Là, on a un programme, par exemple, avec la Batucada de Massob le matin. Et bon. Du coup, ceux de la Batucada viennent. Il y a des gens qui viennent les voir. Donc, c'est une première vague le matin.
0: Ouais, ouais.
2: L'année dernière, on a fait un concert l'après-midi. Donc, pareil, il y a les gens c'était une chorale. Donc, les gens de la chorale étaient venus et chacun va amener un peu de monde. Donc, les gens viennent aussi. Donc, voilà, ça fait des vagues. Là, on espère qu'on va retrouver un peu ça, des gens qui vont venir pour la Batucada. Donc, il y aura une première vague vers 11h30. À 15h, il y a une démonstration de tour de potier, donc on espère qu'il y aura un petit peu de monde qui viendra
0: qui
2: voir.
0: Qui c'est qui fait cette démonstration?
2: Alors, il s'appelle François, il est du côté de Saint-Martin ou de Simor, je crois.
0: Mm-hmm.
2: Et lui, pareil, on l'a rencontré. En fait, donc c'est Aline qui fait les bijoux, plante en scène. Elle nous dit, moi, je connais quelqu'un qui fait de la poterie. Il est sympa, vous allez voir, il peut venir. On dit, bon, oui, vas-y. En fait, ouais, il est très sympa, donc on s'est dit, allez, vas-y, reviens.
0: Et d'ailleurs, tous les participants, là, vous leur faites payer la place ou c'est gratuit, en fait?
2: C'est gratuit. Ah, ouais. Bah, là, pour l'instant, comme on n'a pas d'assaut ni rien, c'est vrai qu'on n'a pas de frais. Même la mairie nous prête tout, en fait. Mm-hmm. On a beaucoup de chance.
0: Ça, c'est bien. Hein, franchement, bravo à la mairie. Hein, félicitations.
2: Ouais, ouais, ouais, c'est top. Donc, ouais. Pour l'instant, tant qu'on n'a pas de frais, c'est vrai qu'on peut se permettre de tout laisser gratuit.
0: Ouais. Et tous ces gens, ils s'installent où ils veulent ou vous organisez quand même l'installation?
2: On essaie d'organiser quand même. On fait un petit coin food truck, du coup. Mm-hmm. Et après, on a envie de faire un côté avec plutôt ce qui est alimentaire et l'autre côté plutôt artisanal. Mais bon, après, si des gens veulent être à côté, on n'est pas pénible.
0: Oui, s'il y a des,
2: ouais, ouais, ouais.
0: Des copineries ou
2: ouais,
0: des choses comme ça, on ne les sépare pas.
2: Et voilà.
0: Ouais. Vous mettez des tables, des chaises pour les gens qui veulent manger assis aussi ou comment ça s'organise?
1: Oui, en plus des barnums, on emprunte les tables et les bancs de la mairie.
0: De la salle des fêtes?
1: Ouais.
0: Ouais. Tout est prêt, quoi.
1: Ouais.
2: Non, mais c'est top, on a beaucoup de chance. Ouais.
0: En plus, le comité des fêtes, il vous aide à installer tout.
2: Ouais,
0: ah,
2: ouais.
0: Franchement. Ouais. Bah, le comité des fêtes, il s'y retrouve aussi parce que ça leur fait un peu plus de trésorerie avec la buvette. Hein.
2: Oui,
0: bah,
2: c'est
0: la
2: ça.
0: Buvette doit tourner, quand même.
2: Marche. En fait, ils avaient été étonnés les dents, ils ne savaient pas trop et tout. Et ça a cartonné. En plus, il faisait super chaud, donc les gens buvaient beaucoup. Non, c'est top. Ouais.
0: Ils n'avaient pas prévu assez, peut-être. Si, quand même.
2: Ah, je sais pas. Si, si, je pense. En plus, comme ils ont leur fête un peu avant, il y a les restes à passer et tout. Donc, si, si.
0: Ben les restes, ils sont bons encore, hein, vous inquiétez pas.
2: Hein. Toujours.
0: Toujours. Tu as rapidement parlé des animations musicales. Ouais. Donc, la Batucada, c'est l'école de musique Massob 600.
2: Voilà, dirigée par Nicolas Mendouz.
0: Nicolas, ouais, donc top. À 11h30.
2: Ouais.
0: Ils sont nombreux en plus, je crois. Hein.
2: Ouais, ça commence à être pas mal. Et puis, ils commencent à avoir un bon niveau. Ça fait 2-3 ans là, qu'ils y sont. Et non, c'est top. Hein. Moi, j'aime beaucoup.
0: Et après donc la démonstration de tour de potier, on en a parlé.
2: Et
0: à 16h30, alors un fameux duo, hein, le duo A.Valo ou Avalo de Gironde ou par là, hein, à peu près. Chanson, musique.
2: Voilà, ce sera un peu la surprise parce que du coup c'est un copain de copine.
0: Ouais.
2: Et on cherchait un groupe pour la fin et c'est vrai que en fait du coup comme on fait tout gratuit, on a zéro budget donc normalement on comprend
0: les musiciens,
2: les musiciens
0: ils demandent
2: qui veulent.
0: Un peu
2: bah oui, c'est tout à fait normal, sauf que nous on n'avait pas de fonds. Et voilà, une copine qui dit ah, moi je connais quelqu'un, il a un groupe, il peut venir, il peut être là, bah, vas-y, c'est parti.
0: Donc, après, tu peux mettre un chapeau hein, pour les gens qui veulent soutenir les musiciens, vous mettez un chapeau et puis voilà. Hein. Ça marche beaucoup comme ça aussi. Ouais, souvent, ça marche bien.
2: Oui, en général, ça marche bien. Ouais. Ouais, ouais.
0: Donc, un beau programme. Hein.
2: Ouais.
0: Franchement, qui l'aurait dit hein, quand vous étiez venu l'année dernière hein.
2: Ouais.
0: L'année dernière, un peu en urgence même.
2: Ouais, c'était un peu le feu l'année dernière. Ouais. Là, on a été un peu. Bon, c'était, voilà, c'est la deuxième fois. L'année dernière, c'était la première fois. Donc, il fallait tout lancer. Là, c'est vrai que ça, on est rodé, je pense.
1: On est un peu plus habitué. Oui, ouais.
0: Donc là, je suppose que ça va marcher. Donc vous commencez à réfléchir sur le fait de peut-être d'organiser ça différemment, de créer peut-être une structure, une asso ou un collectif ou je ne sais pas. Vous en parlez ou pas?
1: On en parle. Oui, justement de monter une structure parce que ça va nous permettre plus de choses. Des cachets pour des musiciens comme disait Caro ou faire venir la ludothèque de Seissan par exemple enfin,
0: ouais.
1: Avoir une structure ça permet beaucoup plus de choses finalement,
0: ça vous ouvre plus de portes hein.
2: Ouais.
0: Ça vous pensez le faire peut-être en suivant dans
2: je
0: l'année
2: crois qu'on va déjà faire le marché samedi et on verra
0: selon le résultat ouais. Mais comme ça va marcher
2: ouais
1: on espère.
0: Donc l'année prochaine, on parlera d'une nouvelle association qui s'est créée à Chélan et qui organise un marché des artisans. On prend le rendez-vous déjà ou pas?
2: Chaque chose en son temps, on verra l'année prochaine.
0: Est-ce que vous souhaitez rajouter quelque chose sur cette belle journée qui nous attend du côté de Chélan?
1: Déjà, merci de nous avoir accueillis à Radio Photo.
0: Ça, c'est... Elle a la clé, Caroline.
2: J'ai le siège aussi.
0: Elle a le fauteuil et la clé, Caroline. Donc ça, c'est automatique, en fait. Non, c'est un vrai plaisir. Et puis, on aime défendre ces initiatives comme les vôtres. C'est important.
2: Eh bien, merci beaucoup.
0: Il n'y a pas d'infos pratiques à donner.
2: Samedi 4 juillet, à partir de 10h, à Chélan, derrière la mairie.
0: Pour passer une bonne journée.
2: Dans la joie et la bonne humeur, ouais.
0: Faire quelques petites emplettes, on va bien manger, il y aura de la bonne musique.
2: C'est ça.
0: Merci beaucoup. À bientôt.
2: Merci, à bientôt.
1: À bientôt.
0: Ciao, ciao.
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Salut à toutes et à tous, bienvenue dans l'univers musical de l'émission Haute Tension, cette émission où l'on entend du hard rock, du heavy metal et du rock progressif. À noter un petit changement dans l'émission, dorénavant vous aurez droit à 3 titres de rock progressif parce que je reçois beaucoup beaucoup d'albums. On démarre quand même par notre coup de cœur du jour, il s'agit du groupe suédois The Quill qui revient avec un nouvel album, groupe qui est né au début des années 1990, qui sont toujours là, bien présents. L'album s'intitule Master of the Skies, en voici le premier titre, Dark City.

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C'est notre coup de cœur de cette semaine, le groupe suédois The Quill, titre de leur album Master of the Skies, un album qui paraît sur le label Flying Dolphin, distribué par Metalville. On poursuit avec Rosario, là je vous propose du rap We Are One.

On poursuit cette émission avec un jeune chanteur qui nous vient d'Angleterre. Sa carrière débute, il a déjà sorti un premier EP en 2023, voici son premier album, il est signé chez Frontiers. Son nom c'est Dan Byrne, retenez bien ce nom, il a une voix très puissante mais qui peut rester aussi très mélodieuse sur certains morceaux. Voici le titre « Cherry and Leather ».

Le groupe Tail Gunner à l'instant, à suivre Gypsy Pistoleros. Ils ont démarré par une carrière plutôt punk. Là, la musique a quand même pas mal évolué. C'est leur dernier album, Dark Fairy Tales en est le titre de cet album. Voici un extrait, I'm the Prince of the Damned.

On ouvre la page rock progressif. Maintenant, je vous ferai trois propositions pour faire face à l'arrivée de nombreuses nouveautés. Alors aujourd'hui au programme, les Français de Maudit, ensuite du classique avec Monsieur Marco Gluman. Et on terminera cette page rock progressif par une autre nouveauté. Album produit par Monsieur Sandy Lavalard. Super album que je vous propose depuis un petit moment. C'est le groupe Queen.

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Black Sabbath version Ronnie James Dio avec un classique voodoo. On poursuit cette émission avec une des dernières nouveautés, FL Cool.

Le groupe américain Blitz, ils sont originaires de Boston. C'est leur tout nouvel album intitulé Bitomy, album qui sort sur le label Fastball Music.

Voilà, c'était l'émission Haute Tension, notre coup de cœur du jour. Il s'agit du groupe suédois The Quill, titre de leur album Master of the Skies, qui sort chez Metalville. Quant à moi, je vous donne rendez-vous la semaine prochaine, même jour, même heure. Bye bye.

0: Acoustique ou électrique, le blues, c'est dans Blue Jean. Merci Tommy.
1: Bonsoir. Je reviens dans les studios avec un peu plus de fraîcheur. La semaine dernière, c'était vraiment impossible de faire l'émission en direct. Donc je m'en excuse auprès de vous, mes petits auditeurs fétiches et favoris. Voilà, alors l'émission va se dérouler avec toujours pareil, le même topo, les trois coups de cœur et puis pas mal de nouveautés sur des belles séries, avec pas trop de paroles et beaucoup de musique. Premier coup de cœur pour ce soir, c'est le groupe The Trevor B. Power Band. Leur album s'appelle Two Crows, Deux Corbeaux. C'est sur le label Farm 189 Records. Et on est dans du blues rock comme j'aime, bien fait, avec des petites nuances fort sympathiques, dont un titre où ils font appel de la flûte, ce qui est très original. Et le morceau est vraiment bien composé et bien fait. Quoi vous dire de plus? On va profiter de ces bons moments de fraîcheur, semi-fraîcheur, et en espérant ne plus avoir de canicule. Allez, premier titre, Bobby Lane, je vous l'avais fait découvrir il y a 15 jours. Allez, bienvenue, bonsoir.
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Voilà, très bon groupe, The Trevor B. Power Band. Alors c'est surtout trois musiciens. Il y a Trevor B. Power qui est à la guitare et au chant, Steve Olley à la batterie et aux percussions, et le très bon guitariste Dave Fields, dont je vous ai passé pas mal de ses albums solo, à la guitare et aussi à la basse. Voilà, bel album, le label s'appelle Farm 189 Records. Tiens, si ce week-end vous avez besoin de passer un bon moment, vous allez à l'île Jourdain, au bord du lac, vous allez écouter de la bonne musique country avec le duo incontournable de notre région, Alzheimer Experience. Ils y seront à partir de 20h, ce samedi 4 juillet. Voilà, à l'île Jourdain. Deuxième titre pour notre Trevor B. Power. Le titre est fort sympathique, il s'appelle Horizon.

Baby Power Band, un très bel album qui s'appelle Too Close. La coqueluche, le groupe coqueluche de l'Angleterre, c'est Jailer, J-A-Y-L-E-R. Ils sont tout jeunes, même pas 20 ans. Leur album s'appelle Voices Unheard. C'est le Laverse, le label Silver Lining Music, c'est un très gros label anglais. Et l'album est vraiment très bon, on est dans du classic rock, teinté blues, teinté hard rock. Et ben, ils ont du talent. Alors c'est un quatuor, on retrouve à la guitare principal compositeur Tyler Arrowsmith, le chanteur qui est guitariste également s'appelle James Bartholomew. Après nous avons le bassiste qui s'appelle Ricky Hotkiss et le batteur Ed Evans. Très bon groupe, premier titre pour vous, Need Your Love.

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Jailer, ça me fait penser au groupe canadien Crownlands. Voilà, c'est un peu plus rock que Crownlands, mais c'est vraiment bien. Jailer, ils sont tout jeunes, premier album qui s'appelle tout simplement Voices Unheard. Troisième coup de cœur, je vous l'ai présenté la semaine, il y a 15 jours, pardon. Sean Webster qui revient avec son nouvel album Light of Day chez M2M Music, très bon, label allemand. Et ben, vous allez voir un très très bel album. Album, mais on va écouter un premier titre qui s'appelle

Sean Webster, son album tout dernier qui vient de sortir s'appelle Light of Day chez M2M Music. Et je vous propose un autre titre qui s'appelle War.

Voilà, Sean Webster. On reviendra sur les trois coups de cœur en fin d'émission. Et on va démarrer notre première petite série avec des belles nouveautés. Et on va démarrer avec Voodoo Ramble. Je ne les présente plus. C'est un de mes groupes favoris de ces dernières années. Il revient avec un live made in the UK. Et on va écouter le titre Midnight Ride. Et on enchaînera derrière avec Andreas Dillmann Band. Extrait de son dernier album. Voilà, c'est parti.

Découverte pour moi, monsieur Mike Richmond. Son album solo s'appelle Without an Audience. Ce monsieur vient de sortir son premier album solo. Il était cofondateur du groupe Love Tractor, que je ne connaissais pas, et voilà, j'ai eu leur album. Et sur le label qui s'appelle Strolling Bones Records, voilà. Belle nouveauté, on y reviendra bien sûr dessus. Juste avant, c'était un de mes groupes préférés, Name Droppers, qui s'appelle Let's Live Together. 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Voilà, allez, une de mes belles découvertes, c'est leur quatrième album, pourtant c'est le groupe allemand Lake. Le dernier album s'appelle Fort, il était coup de cœur il y a 15 jours, j'adore ce groupe. On va écouter le titre, The Road is Long.

0: sont italiens, Silver Horses, c'est leur nouvel album World Tales. Et c'est un nouveau partenaire, le label s'appelle Elevate Records. Ils ont pas mal de belles sorties, vous allez pouvoir en écouter dans haute tension, parce qu'ils sont dans le prog et dans le métal également. Et ça c'est du classique rock, teinté, bluesy, un peu comme j'aime moi, rock un peu FM. Voilà, c'est les Silver Horses, et puis pour info, Bad Reputation, le label français a réédité leurs deux premiers albums, et eux aussi sont vraiment très bons. Allez, ah, ce monsieur, je l'adore, il s'appelle Patrick Jensen, Band, et son album s'appelle Different Shades of Blue, et on va écouter le titre qui s'appelle Nowhere to Go, voilà, et bien on continue en musique.
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suisse, et l'album s'appelle The World Keep on Turning. Australienne, qui vit depuis quelques années aux États-Unis, c'est Annie Piper. Elle revient avec un album, ce coup-ci, blues rock, Men Are Like Potato Chips, ça en dit long. Elle avait un petit peu dérivé sur du rock'n'roll, mais elle revient à ses premiers amours, de ses premiers albums que j'avais beaucoup aimé. Annie Piper, et on va écouter le titre qui s'appelle Cactus Girl.

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Ils reviennent avec un bel album, les Sunset Sinners américains, je crois. L'album s'appelle K.O. Vous savez qu'on les suit depuis leur premier album dans Blue Jean. Ils ont été fort sympathiques de m'envoyer leur nouvelle galette qui est sortie en fin d'année 2025. Et ben voilà, il n'est jamais trop tard pour bien faire. Cet album sera coup de cœur la semaine prochaine. Et là, qu'est-ce que je vous propose? Ah ben, il était coup de cœur il y a 15 jours. Crane Duffy, elle revient avec un bel album, What Am I Supposed to Do, autoproduction, et on va écouter le titre qui s'appelle Tearing

Maxine Webster, coup de cœur ce soir. L'album s'appelle Light of Day. On a écouté le titre qui s'appelle Since I Met You. On va revenir sur l'album de Monsieur Trevor B. Power Band qui s'appelle Two Crows et on va écouter le titre qui s'appelle Let It Ride. Voilà.

finir avec Jailer, c'est la fin de l'émission, ça passe vite, quand il fait pas très chaud, c'est même très agréable. Jailer, la nouvelle coqueluche anglaise, l'album s'appelle Voices Unheard, le titre que j'ai choisi s'appelle Down Below. Je vous dis, si tout va bien, s'il fait pas très chaud, la semaine prochaine. Voilà, passez une belle fin de semaine et à très très vite, ciao ciao.

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0: Bonheur.
1: Voilà.

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